Brun de Champagne, da suite francesa de Francis Poulenc, com Charles Dutoit à frente da Orquestra Nacional da França.